L'ensemble Pentaèdre jouait quelques extraits de l'opéra Così fan tutte de Mozart. Julie Daou avec vous sur ICI Musique Classique. Vous voulez nous écrire, rien de plus simple et on adore recevoir vos messages à chacunsamuse@radio-canada.ca ou via la bulle de conversation que vous trouvez sur l'application Radio-Canada Audio. Au 18e siècle, plusieurs compositeurs écrivaient des suites. C'était un genre très, très populaire, très en demande, mais qui était aussi assez formel dans son cadre, dans lequel on alternait des danses, qui avaient des rythmes, des dynamiques aussi qui étaient différentes. Plus tard, il y en a plusieurs qui ont repris le principe, mais en le pimpant un peu, si on veut. C'est le cas de Saint-Saëns avec sa suite pour violoncelle et piano opus 16. Dans les siècles précédents, on gardait la plupart du temps la même tonalité pour toutes les danses. Monsieur, lui, a décidé qu'il s'en fichait un peu, qu'il n'avait pas envie d'en tenir compte. En fait, son plaisir, ça a été de transformer l'écriture de ces formes-là plus traditionnelles, de les enrichir et de leur donner une espèce de saveur originale, mais sans trop déroger de ce fameux cadre-là. Et c'est chouette ce que ça donne finalement parce qu'on sent la progression, la structure, mais en même temps, on entre dans chacun des mouvements comme si c'était des paysages tous très différents dans lesquels Emmanuel Bertrand et Pascal Amoyel nous plongent avec énormément de grâce.

Emmanuel Bertrand et Pascal Amoyel jouaient la suite pour violoncelle et piano opus 16 de Saint-Saëns. Julie Daou avec vous à l'émission À chacun s'amuse sur ICI Musique Classique. C'est tellement facile hein, quand on a la jeunesse, l'ambition, le vent dans les voiles aussi, de se laisser un petit peu emporter par un tourbillon. C'est presque inévitable en fait, on l'a pas mal tous fait. Parfois, on est ramené à l'essentiel de manière brutale. La trompettiste Tina Ting Elsett est une des musiciennes sur qui les regards ou les oreilles, je dirais, de à peu près toute la planète sont dirigés. Elle enseigne et dirige un ensemble de cuivre qui s'appelle Ten Things et qui est composé de musiciennes entièrement féminines. Donc, vous pouvez vous imaginer que du temps, elle en a pas tellement. Sauf que, en 2021, on lui a diagnostiqué un lymphome de Hodgkin. Et elle raconte qu'à ce moment-là, tout a basculé et tout est allé très, très vite. Le cancer a été détecté à un stade très précoce et là, rapidement, les traitements de chimio ont commencé. Et pour elle, ça a été une sorte de grand éveil. Elle dit « J'aime jouer de la trompette, voyager, travailler avec des orchestres, diriger mon ensemble et mon festival, mais au bout du compte, le plus important, c'est d'être en bonne santé avec les gens que j'aime. Depuis le cancer, je gère ma vie et ma carrière différemment. Fini les 125 concerts par année. Ça rend le fait de jouer plus précieux car c'est un choix que je fais. » Vraiment, je la trouve très inspirante, une vraie guerrière qui nous fait profiter de ces moments de musique dont elle savoure encore plus l'existence aujourd'hui. La voici, cette Tina Ting Elsett dans le concerto pour trompette S49 de Hummel.

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1: Salutations, je m'appelle François Lemay. Vous écoutez Les Créatures de Prométhée.

À cheval sur les 18e et 19e siècles, le monde occidental entame une grande mutation. Changement d'abord discret, imperceptible presque, ça va se muer rapidement en transformation profonde qui va redéfinir le rythme de vie, les gestes quotidiens et la perception de ce qui est vrai. Le temps va plus vite, il s'accélère, il se fragmente, l'espace se contracte et l'humanité prend conscience de sa capacité à remodeler son environnement à une échelle qui était jusqu'alors inédite. Cette révolution ne se limite pas aux usines et aux cités, elles imprègnent les imaginaires, les sensibilités, notre manière même d'appréhender le monde.

Alors, tout ça commence à la fin du 18e siècle au Royaume-Uni, alors qu'une série de transformations techniques et sociales s'enclenche, ce qui va progressivement redessiner l'Occident. Dans les régions textiles du nord de l'Angleterre, l'introduction de machines comme la Spinning Jenny, qui est une machine à filer qui permet de produire plusieurs fils à la fois, ou encore le métier à tisser mécanique, vont venir bouleverser complètement l'organisation du travail. L'invention et l'amélioration de la machine à vapeur, notamment par James Watt, va permettre de produire en continu sans dépendre des forces naturelles. Alors les campagnes se transforment, les villes grossissent, et une nouvelle classe ouvrière apparaît qui est concentrée dans des centres urbains en pleine expansion. Ce mouvement, qu'on va appeler plus tard la révolution industrielle, va pas rester cantonné à l'Angleterre. Il va s'étendre vers l'Europe continentale et l'Amérique du Nord. Et il s'accompagne, en fait, il accompagne l'essor du capitalisme industriel, des réseaux ferroviaires et aussi d'une économie désormais fondée sur la production de masse. Plus vite et plus beaucoup. Mais ce contexte historique ne se limite pas à une accumulation d'innovations. Il installe une nouvelle manière d'habiter le monde. Le temps se standardise, scandé par les horaires d'usine plutôt que par les cycles naturels. L'espace se contracte grâce au chemin de fer, ça rapproche les villes, ça accélère les échanges et surtout, nouvelle perception du progrès qui s'impose. L'idée que le monde peut être transformé en profondeur par l'ingéniosité humaine devient une évidence culturelle. C'est à partir de là que tout bascule dans les sensibilités, car en transformant les conditions matérielles de l'existence, cette période modifie aussi les imaginaires. Elle va faire naître une tension entre enthousiasme et inquiétude, entre foi dans l'avenir et nostalgie d'un monde perdu. C'est une tension qui va nourrir les artistes, les écrivains et les penseurs pour les siècles à venir.

Les effets de la révolution industrielle sur l'art, ben, ça va au-delà des sujets, ça va redéfinir la condition même de l'existence de l'art. Avant cette période de révolution industrielle, l'art, c'est une denrée rare qui est réservée aux cercles de pouvoir, aux commandes aristocratiques, qui fonctionnent selon une logique qui est presque exclusive. Avec l'industrialisation, ben, tout change. La production de masse, l'explosion urbaine et l'émergence de nouvelles classes sociales élargissent considérablement le champ de l'art. Ce dernier, ben, il se diffuse, se partage et devient accessible à un public beaucoup plus vaste. L'artiste cesse d'être uniquement au service d'un mécène pour intégrer un monde où les images, les objets et les formes sont produits, reproduits et vus à une échelle sans précédent. Cependant, cette ouverture crée une tension fondamentale, parce que d'un côté, il y a la logique industrielle qui impose la répétition, la standardisation et l'efficacité, alors que de l'autre, l'art se définit traditionnellement par son unicité et son geste singulier. Mais l'art ne disparaît pas face à la machine, il se métamorphose. Il va, par exemple, intégrer de nouveaux matériaux comme le fer ou le verre. Il va s'installer dans l'environnement urbain et explorer le quotidien, tout en cherchant à préserver une forme d'irréductible singularité. Ce qui en résulte, c'est une extraordinaire diversification des formes artistiques. Jamais autant d'individus n'avaient pu consacrer leur temps et leur intellect à la création. Les thèmes et les techniques évoluent et les courants se multiplient. L'art devient un espace d'expérimentation, c'est un véritable laboratoire de la modernité. Alors cette époque invente une nouvelle fonction pour l'art. Il ne se contente plus de représenter ou d'embellir. Il devient le lieu où se pense la modernité elle-même. Partagé entre fascination pour la machine et le désir de maintenir une singularité, l'art formule une question qui demeure centrale. Comment créer dans un monde dominé par la production de masse?

Joseph Mallord William Turner, ou J.M.W. Turner, figure majeure de la peinture britannique du 19e siècle, est célèbre pour ses paysages où la lumière et les éléments tendent à dissoudre la réalité. En 1844, il présente une œuvre emblématique de ce basculement perceptif, Rain, Steam and Speed, The Great Western Railway. Ce tableau, au-delà de la simple représentation d'une locomotive qui traverse un pont sous la pluie, capture une force qui redéfinit notre manière d'habiter le monde. Ce que Turner comprend, c'est l'avènement d'une expérience continue de la vitesse. Le regard ne peut plus se fixer, il se liquéfie dans la vapeur et la lumière, reflétant l'instabilité croissante de la nature en soi. Les formes se fragmentent, les contours s'estompent, comme si la peinture cherchait à rivaliser avec le mouvement incessant du monde réel. Ce tableau, c'est vraiment un marqueur fort. L'artiste transcende son rôle de témoin pour devenir l'interprète d'un bouleversement sensoriel. La locomotive, à peine détaillée, là, est une apparition fantomatique, moderne, qui remodèle notre perception de l'espace et du temps. Même le pont, symbole de la maîtrise humaine, nous semble éphémère face à cette nouvelle énergie qui le traverse. Bien sûr que l'art et sa fonction s'en trouvent modifiés. Il ne s'agit plus d'une quête de fidélité mimétique, mais de la nécessité de rendre sensible une transformation invisible. Face à la vélocité nouvelle du monde, l'œil doit s'adapter, apprendre à voir autrement. Pour suivre ce rythme, la peinture accepte de sacrifier la netteté au profit d'une intensification expressive. Bref, Rain, Steam and Speed suggère que le monde prend une vitesse excessive pour lui-même. L'art, loin de chercher à le freiner, choisit de l'embrasser, quitte à s'engager dans une mutation radicale de son essence.

Sur Ici Musique Classique, c'est François Lemay qui vous accompagne. Vous écoutez Les Créatures de Prométhée. Le thème cette semaine, c'est la révolution industrielle, mais vous avez des idées de thèmes. Merci d'ailleurs, on en reçoit plein. Puis des fois, on les recoupe ensemble. Bref, on ne les fait pas toujours comme vous le voudriez, mais sachez que ça nous inspire vraiment, tout comme les beaux courriels que vous nous faites parvenir. Alors bref, vous avez envie de nous écrire, créature au pluriel, @radio-canada.ca. Sinon, ben, la belle petite bulle conversationnelle sur l'application Radio-Canada Audio.

1854, l'Angleterre est déjà soumise au rythme des machines et à la rigueur industrielle. C'est là que Charles Dickens publie « Hard Times ». Ce roman est un acte de résistance face aux conséquences sociales de l'industrialisation que Dickens, marqué par une enfance de pauvreté, a observé de très près. Son œuvre va, par contre, au-delà de la simple critique. Elle saisit une nouvelle façon de percevoir et d'habiter le monde où l'existence semble devoir se limiter à ce qui est quantifiable, mesurable et démontrable. La force du roman réside moins dans sa dénonciation sociale que dans le nouveau régime de perception qu'il déploie. À Coketown, ville imaginaire, tout est subordonné à la seule logique d'utilité. On y éduque les esprits à refuser l'imaginaire, les émotions sont vues avec suspicion et l'enfance elle-même devient le terrain d'une pédagogie centrée sur le calcul. La révolution industrielle, semble-t-il, n'a pas seulement modifié les paysages, elle a pénétré l'intimité des consciences en imposant une hiérarchie de valeurs où le fait brut écrase toute forme de sensibilité. Ben, face à cette logique, Dickens oppose sa propre résistance. Sans verser dans l'idéalisation du passé, il réintroduit le trouble là où la clarté et la certitude devraient régner. Il donne voix et corps aux fatigues, aux affects contradictoires, aux impulsions imprévisibles, rappelant ainsi que l'humain déborde invariablement les systèmes qui cherchent à l'encadrer. C'est en ça que le roman se révèle vraiment moderne, parce qu'il suggère que dans un monde qui tend à fonctionner comme une machine, la littérature devient un refuge ultime pour l'épreuve du doute, l'émotion et l'imagination d'une autre réalité. La lecture de Dickens aujourd'hui résonne encore comme une question fondamentale et persistante. Surtout, qu'est-ce qui nous échappe lorsqu'on peut tout mesurer?

La révolution industrielle, on l'a dit, voit l'Europe se transformer sous l'effet des chemins de fer, des usines et de l'urbanisation galopante. Alors, c'est bien sûr dans ce contexte qu'Émile Zola publie Germinal en 1885, œuvre majeure qui nous plonge dans les profondeurs des mines du nord de la France, qui nous révèle bien plus qu'une simple description de la condition ouvrière, bien qu'il y ait beaucoup de descriptions dans le travail de Zola. Il expose ce roman une nouvelle manière radicale d'appréhender ce qui nous entoure, un peu comme toutes les œuvres de cette époque. Avec Germinal, la modernité industrielle agit comme un puissant révélateur qui modifie non seulement les corps et les paysages, mais aussi la perception sensorielle elle-même. Zola crée une expérience d'immersion totale, un sentiment d'enfermement oppressant où la mine est personnifiée en un organisme vivant. Et elle est cette bouche sombre qui engloutit les hommes pour ne recracher que la fatigue, l'épuisement, la suie. Le travail au-delà de l'activité devient une atmosphère pesante, une contrainte permanente qui modèle les gestes, la pensée et même l'imaginaire des mineurs. En fait, on retrouve là-dedans toute l'intensité physique et sensorielle de cet univers. Le vacarme, la chaleur écrasante et la promiscuité qui forment une réalité brute, ça devient palpable. On sent l'odeur de charbon et de choux bouillis dans les maisons, là. Et c'est à cet instant précis que l'art va venir opérer ce changement-là, parce qu'il va abandonner la distance contemplative pour s'immerger dans le sujet. L'objectif, là, c'est plus l'idéalisation, mais c'est l'évocation sensible. Zola ne se contente pas de raconter la misère. On la ressent, alignant comme ça la littérature sur cette réalité dense, mécanique, profondément inhumaine, disons-le, mais indéniablement quand même humaine, parce que ça vient de nous autres. La révolution industrielle n'a donc pas uniquement engendré des machines, elle a surtout donné naissance à une nouvelle intensité du réel, une confrontation plus directe et brutale avec le monde. Il semble qu'à partir de cette œuvre, toute création artistique doive accepter de s'aventurer dans ces nouvelles profondeurs, minière même sans faire de jeu de mots, de l'existence.

Né en 1828, Jules Verne est bien plus qu'un simple auteur d'aventure. C'est le témoin privilégié d'un monde en pleine accélération où les machines transforment les villes et où les réseaux de transport redessinent la carte du monde. Alors, il se retrouve face à ce basculement. Verne, qui est un Nantais d'origine, décide de prolonger cette réalité en mouvement dans la sphère de l'imaginaire. Alors, chez Jules Verne, la science, c'est pas une donnée froide, c'est une promesse narrative. Des objets encore hypothétiques comme le sous-marin, le ballon ou la fusée deviennent, sous sa plume, des possibilités sensibles. L'essentiel de sa démarche à Jules Verne réside dans une transformation de l'esprit humain. L'imagination se détourne des mythes et du passé pour se projeter vers l'avenir avec une précision technique. Pour Verne, rêver, c'est une forme de calcul. Les voyages extraordinaires, roman de Verne, transforme le monde. D'un mystère insondable, il devient un territoire à mesurer, à parcourir et à comprendre. Pourtant, au-delà de l'enthousiasme pour le progrès, une fascination plus complexe, vertigineuse même, émerge face à la puissance humaine. Les exploits de ces personnages, atteindre le centre de la Terre, boucler un tour du monde en 80 jours, s'affranchir de la gravité, signent une relation différente à ce qui nous entoure, aux forces de la nature. L'humanité ne se contente plus d'habiter le monde. Maintenant, elle veut le dominer et le dépasser. Nous sommes meilleur que la nature. C'est ainsi que la littérature de Jules Verne se pose en laboratoire du futur naissant. Saisit l'instant précis où la technique cesse d'être un simple outil pour devenir un horizon, et cet horizon est chargé d'émerveillement autant que d'inquiétude, parce que, en repoussant les limites du possible, l'homme altère profondément la perception qu'il a de lui-même.

C'est en 1812, donc durant la Révolution industrielle, mon Dieu, ça tombe bien, c'est le thème de l'émission, que Ludwig van Beethoven compose sa 8e symphonie. Cette période va marquer un tournant dans lequel le monde va commencer à s'organiser autour d'une nouvelle conception du temps et du travail. Du temps, vous allez voir. Au cœur de cette œuvre, qui est en apparence tout à fait légère, va se glisser quoi? Le métronome. C'est un instrument qui est récent, qui est anodin en apparence, mais profondément symbolique de son époque. Popularisé par Johann Nepomuk Mälzel, ce petit outil est bien plus qu'un accessoire pour les musiciens parce qu'il incarne une rupture assez radicale avec le passé. Parce que, auparavant, le tempo, c'est subjectif. C'est une question de sensation, de souffle partagé. Avec le métronome, le temps devient objectif, mesurable, divisible, standardisé. Il impose une cadence extérieure, mécanique, qui dicte le geste. Dans le deuxième mouvement de sa symphonie, Beethoven s'amuse d'ailleurs à évoquer ce changement. Son tic-tac obstiné, presque sur le bord de la caricature, résonne comme une horloge ou une machine en marche. S'il y en a qui y voient une plaisanterie toute simple, on peut aussi y déceler une intention plus profonde, introduire dans la musique la nouvelle pulsation du monde. Et ce mouvement coïncide avec l'essor de l'industrialisation. Les villes s'accélèrent, les rythmes de production s'imposent et les corps se plient aux cadences des usines. Le temps n'est plus vécu, il est compté. La musique, elle aussi, entre en dialogue avec cette contrainte. Le métronome devient le symbole discret d'un basculement sociétal. Il ne s'agit plus seulement de jouer ensemble, mais d'être à l'heure, c'est le cas de le dire, de la nouvelle ère. Toutefois, Beethoven ne se soumet pas entièrement à cette mécanique. Il joue avec elle quand même, il la détourne, comme pour rappeler que derrière la régularité imposée, une liberté irréductible demeure. Au moment même où le monde se synchronise sur le rythme des machines, la musique de Beethoven cherche à préserver une autre manière de respirer, une respiration qui est propre au vivant.

Eh bien voilà, c'est comme ça que se termine cette édition des Créatures de Prométhée. Je vous rappelle que le sujet cette semaine, c'était la révolution industrielle. Mais si vous, vous en avez des idées de sujets ou vous voulez commenter les réflexions qu'on fait à l'émission, vous m'écrivez. Ça me fait toujours plaisir de vous lire. Créatures au pluriel, @radio-canada.ca. Sur ce, je vous remercie de votre attention et de votre écoute. À la réalisation, c'est une machine à vapeur. Mathilde Legault, moi je m'appelle François Lemay. À la prochaine!

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1: Bonjour à tous, j'espère que vous allez bien. C'est Julie Daou qui vous accompagne à l'émission À chacun s'amuse sur Ici Musique Classique. Ça me fait toujours rire la...

les chiffres. Je sais bien qu'à un moment donné, ça devient inévitable, mais comme dirait une thérapeute que j'ai déjà consultée, il faut finir par apprendre à se rendre heureux autant que faire se peut dans ce genre de contexte-là. Parce que, qu'on soit contrarié ou à bout, ça ne changera rien malheureusement au fait qu'il faut faire notre besogne. Alors, vous me voyez venir. Qu'est-ce qui contribue à rendre les moments plates chouettes? Et oui, la musique! On en a tout plein pour vous aujourd'hui, qui risque d'égayer grandement vos obligations assommantes ou drainantes et qui va vous aider à vous sortir la tête de l'eau. On commence par la Fantaisie pour harpe, opus 35 de Louis Spohr, par Elisabeth Hennen.

Giuliano Carmignola et Mario Brunello jouaient le concerto pour deux violons et cordes RV515 de Vivaldi avec l'Académie dell'Annunziata, direction de Riccardo Donni. Julie Daou avec vous sur ICI, musique classique à l'émission À chacun s'amuse. Le pianiste Louis Lortie s'est lancé dans une entreprise mais complètement folle, celle de jouer la totalité des sonates de Beethoven pour piano. Juste pour vous donner un aperçu de l'Everest que ça peut représenter. En tout, ça fait 9 albums. Vous imaginez-vous non seulement maîtriser tout ce répertoire-là, mais le comprendre, l'approfondir. Et puis là, on ne parle pas d'apprendre les notes, là. Il y en a au pouce carré. On va écouter la sonate numéro 13, opus 27, numéro 1. Et vous allez le constater, la prise de son est tellement bonne, on a l'impression d'être dans le piano. Mais ce n'est pas du tout brusque là, pour l'oreille. J'aime tellement cette sonate-là parce qu'elle commence tout en douceur, avec la main droite qui joue des petits accords et la main gauche qui fait comme une sorte de jeu de questions-réponses. Elle monte une gamme, redescend par la suite. C'est d'une simplicité désarmante, mais d'une tendresse, d'une bonté, d'une beauté qui fait penser un peu à la douceur d'une maman qui tient sur elle un petit. Après ça, il se met à développer cette idée-là. Ça s'emballe, évidemment, mais pour revenir à une forme de dépouillement final qui est absolument magnifique et qui vraiment réconcilie un peu avec la nature humaine, je trouve. Et ça, c'est juste le premier mouvement. La chance, c'est qu'après ça, il y en a encore deux autres.

Harp Consort numéro 11 en ré mineur de Laws est interprété par Maxine Highlander et les voix humaines. Vous êtes à l'émission À chacun s'amuse sur ICI Musique classique et c'est Julie Daou qui est avec vous. Mozart a tardé avant de présenter sa femme à son papa parce qu'il s'était exilé de sa ville natale, Salzbourg, fâché au départ contre son employeur de l'époque qui n'aimait pas son travail, le prince Colloredo. Mais ce qu'il craignait, en fait, c'était vraiment la réaction du paternel face au fait qu'il ait choisi de finalement élire domicile complètement à Vienne. Sauf qu'à un moment donné, il fallait bien que la rencontre se fasse. Donc, il revient chez lui. Et finalement, ça se passe pas si mal. Même que ça lui a permis de prendre ça assez relax cet été-là, pendant cette période.

Là, il n'a pas beaucoup écrit. Il a profité de la vie, il s'est baigné, il a fait des promenades, il a vu des copains. Et ce qui l'a poussé à l'écriture, c'est un ami malade, en fait, Michael Haydn. Il avait promis 6 duos au prince, mais il n'y arrivait pas. Alors, Wolfgang décide de l'aider. Et au début, c'était vraiment un peu par charité, mais ensuite, ça a pris la forme d'une douce vengeance. En fait, il s'est arrangé pour assimiler tellement le style de son collègue pour que le prince ne le reconnaisse pas et qu'il puisse le berner. Et ça, ça l'a rempli de joie. Ça a donné ceci qu'on écoute par Isaac Perlman et Pinchas Zukerman.

voici l'adresse à chacun s'amuse @radio-canada.ca où vous pouvez toujours communiquer avec nous encore plus facilement via la bulle de conversation que vous trouvez sur l'application Radio-Canada Audio. Moi, si on veut me faire plaisir dans la vie, on peut me mettre du Chopin dans les oreilles et je vais être comblée. Ce compositeur-là sait aller chercher en moi autant de joie que de nostalgie. Presque toutes ses mélodies me chavirent. En tout cas, je ne peux pas y être indifférente. Et particulièrement quand il s'agit de genres un peu plus libres, si on veut. On va écouter une barcarolle. Au départ, c'est une musique qui évoque le mouvement d'une embarcation sur l'eau. Et dans ce cas-ci, après un début plutôt calme, à un moment donné, ça s'emballe de plus en plus. Et on sent les flots qui s'agitent, le vent qui se lève. Mais pour retomber ensuite et que les doux clapotis reprennent un rythme un peu moins soutenu, plus doux. On y ressent la solitude qu'on peut vivre quand on est seul sur un bateau, autant que la beauté d'un coucher de soleil qui laisse un ciel multicolore en miroir. C'est tout ça qu'on entend toujours avec l'élégance, le raffinement de l'écriture tellement unique qu'est celle de Chopin et qui se déploie ici magnifiquement sous les doigts de Vladimir Ashkenazy.

Le quatuor Prajak et leurs amis jouaient l'octuor pour cordes opus 20 de Mendelssohn. Vous êtes à l'émission À chacun s'amuse et c'est Julie Daou qui vous tient compagnie sur ICI Musique Classique. Les musiciens qui sont souvent des jeunes très virtuoses qu'on qualifie de prodiges, par exemple, ont commencé à s'initier à leur instrument avant même de marcher parfois. Lazar Berman raconte que son papa était ouvrier et je le cite, là, il dit « il ne comprenait rien à la musique ». Par contre, sa mère, elle, était professeure de piano et il confie qu'elle a carrément décidé avant qu'il naisse qu'il serait pianiste. Il se trouve qu'elle a eu raison, d'une certaine manière, parce qu'à 7 ans, il a enregistré un premier disque, à quelque chose comme 13 ans, il joue en solo avec l'orchestre de Moscou. Ensuite, il est entré au conservatoire de la ville et à 18 ans, il a étudié avec un personnage très particulier, qui était assez modeste, un peu misanthrope, qui ne voulait pas aller au concert, qui préférait rester chez lui, avec qui c'était assez difficile d'entretenir une relation, mais qui a été un phare, un de ses piliers, M. Sofronitsky. Il l'admirait beaucoup et il a, grâce à lui, parfait une technique extrêmement solide. Ensuite, il a fait la rencontre d'un autre professeur, Goldenweiser, qui lui a enseigné à parler à travers le piano, à vraiment lui donner une intention, à lui faire dire quelque chose. Et je trouve que ces deux fondements-là d'enseignement s'entendent dans ses interprétations, particulièrement dans ce qui suit, qui joint vraiment les deux volets à la fois, c'est-à-dire une grande expressivité, une communication claire des idées et une virtuosité d'exception. Le deuxième concerto de Liszt, où notre homme, donc Lazar Berman, se trouve en compagnie de l'Orchestre symphonique de Vienne.

Carlo Maria Giulini dirigeait l'Orchestre symphonique de Vienne dans le concerto pour piano de Liszt, le deuxième, avec en solo l'incomparable Lazare Berman. C'est de cette puissante façon qu'on va se dire au revoir aujourd'hui. À chacun sa muse est une réalisation du talentueux Pierre-Olivier Allary et aux choix musicaux la formidable Mathilde Legault. Quant à nous, ce n'est qu'un au revoir. J'espère qu'on va se retrouver très bientôt. C'est Julie Daoui qui est avec vous. Je vous dis à une prochaine et puis prenez bien soin de vous et de ceux qui vous entourent.

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Quand le jour se lève.

Bonjour à vous, chers amis. Je m'appelle François Lemay. Merci d'avoir choisi CIMUSIQUE. Et demeurons donc en Andalousie. Je vais vous amener à Séville, au sud de l'Espagne, avec son flamenco, le magnifique palais d'Alcazar qui date de la dynastie des Maures au XIIIe siècle. Et bien sûr, la cathédrale de Séville, où repose ce cher Christophe Colomb, cher dépendant de qui en parle. Le compositeur Isaac Albéniz a célébré tout ça à la guitare. Voici Sevilla, interprété par Thibaut Garcia. Bienvenue à Quand le jour se lève.

Une chanson populaire de Manuel de Falla, c'était Yuli Tsurovski et Imuzichi. Ça nous mène aux informations. Je m'appelle François Lemay. Vous êtes sur Ici Musique.

0: Bonjour, ici Nathalie Babin-Gagnon. La chef caquiste Christine Fréchette a finalement donné davantage de détails sur les emplois qui pourraient être touchés par la guerre commerciale avec les États-Unis. Elle a indiqué que le gouvernement surveille une soixantaine d'entreprises qui emploient environ 30 000 travailleurs. Les secteurs de l'acier, de l'aluminium, de l'ameublement, des textiles et des vêtements sont parmi ceux qui sont visés. Par ailleurs, la période de mise en candidature pour la campagne électorale au Québec a pris fin hier. Il n'est donc plus possible de se présenter dans une circonscription. Les électeurs, pour leur part, ont jusqu'à lundi pour s'inscrire à la liste électorale ou modifier leur circonscription. Élections Alberta indique avoir reçu plus de 500 000 demandes de bulletins de vote par correspondance pour le référendum du 19 octobre. La consultation comporte 10 questions, dont l'une porte sur l'avenir de l'Alberta au sein du Canada. La date limite pour déposer une demande de vote par correspondance est fixée au vendredi 25 septembre à minuit. Le Manitoba restera à son tour à l'heure d'été de manière permanente. Le gouvernement Kinou a annoncé que la province ne changerait plus d'heure deux fois par année après un sondage mené auprès de ses citoyens. Le Manitoba rejoint ainsi les autres provinces et territoires de l'Ouest qui ont eux aussi renoncé à cette pratique. Et un ressortissant yéménite qui résidait en Arabie saoudite a été tué à la suite de l'interception d'un drone qui aurait été lancé par les rebelles houthis soutenus par l'Iran. Cette mort est la première annoncée par la défense civile saoudienne depuis l'intensification des attaques houthis dans la région. Voilà, c'était les informations.
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3: Il est 5h32, 6h32 dans les Maritimes. Bonjour, bonjour, je m'appelle François Lemay. Sur ICI Musique, c'est quand le jour se lève.

La valse de la Sérénade opus 48 de Tchaïkovski dans l'interprétation et le son inoubliable de l'orchestre de Philadelphie dirigé par le chef légendaire Eugène Normandy. Je vous propose maintenant un compositeur qui est tout à fait contemporain de Carl-Philipp Emanuel Bach, Carl Stamitz, compositeur important de cette époque charnière qui a vu naître le nouveau style classique et qui a vu naître aussi une nouvelle vedette parmi les vents, et j'ai nommé la clarinette. Voici le concerto pour clarinette de Carl Stamitz. Il est magnifiquement interprété par Paul Meyer, qui dirige de sa clarinette l'orchestre de chambre de Kurpfalz.

Une danse allemande de Schubert, c'était Mathieu Godet. Nous mène à 6h, 7h dans les Maritimes. Ce récit musique, c'est François Lemay qui vous parle, parce que vous écoutez quand le jour se lève. On va quitter les rives du Rhin et du Neckar pour Leipzig et pour le Café Zimmermann, où le jeune violoniste Johann Pisendel arrive en ville et rejoint le fameux Collegium Musicum de Telemann. L'orchestre d'étudiants a la réputation d'être l'endroit rêvé des chercheurs de tête qui nourrissent le repêchage musical des grandes cours d'Allemagne. Formé chez Montanari et Vivaldi, aucun doute que Johann Pisendel va faire son chemin. Voici son concerto pour violon en ré majeur.

Le concerto pour violon en ré majeur de Pisendel, c'était l'orchestre baroque de Fribourg et Gottfried von der Goltz. Je vous rappelle d'ailleurs que notre liste complète des musiques diffusées, vous la trouverez très, très facilement sur l'application Radio-Canada Audio et que c'est bien fait la vie.

L'ensemble à Rion et un quatuor de Téléman nous mènent aux informations. Je m'appelle François Lemay. Ça me fait toujours plaisir d'avoir de vos nouvelles. Et pour ce faire, vous m'écrivez quandlejour@radio-canada.ca.

0: Bonjour, ici Nathalie Babin-Gagnon. Campagne électorale au Québec, tous les chefs assisteront aujourd'hui au sommet électoral de l'Union des municipalités du Québec qui se déroule à Québec. Le chef libéral Charles Milliard a tout de même prévu l'annonce d'engagement pour mettre fin à ce qu'il qualifie de fiasco numérique, tandis que la solidaire Huba Ghazal présentera le plan de son parti en matière d'environnement. Les députés de Terre-Neuve et Labrador ont approuvé avec une majorité de 21 voix contre 18 l'accord cadre conclu avec Hydro-Québec sur le chantier énergétique de Churchill Falls. Le vote s'est tenu à l'issue d'un débat spécial de 4 jours qui a donné lieu à des échanges animés et émotifs. Mark Carney est rentré au pays après une visite en France où le Canada a été invité à devenir membre associé de l'Union européenne. Les libéraux fédéraux vont se réunir à Ottawa aujourd'hui et demain pour préparer la rentrée parlementaire. Le premier ministre a passé la semaine à multiplier les événements visant à diversifier les partenariats commerciaux pour le Canada. Sur la scène internationale, les électeurs russes sont appelés aux urnes pour des élections législatives, les premières depuis le début de la guerre en Ukraine en 2022. Le vote pour renouveler les 450 sièges du Parlement est censé se dérouler jusqu'à dimanche. Sans grande surprise, le parti du président Vladimir Poutine devrait remporter ce scrutin. Et en terminant, le Québec et l'Ontario font de plus en plus bande à part en poursuivant la tradition du changement d'heure. Avec les provinces de l'Atlantique, elles sont maintenant les seules à revenir à l'heure normale à l'automne. Le premier ministre du Manitoba, Wab Kinou, a annoncé que sa province conservera désormais l'heure avancée. Voilà, c'était les informations.
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3: Il est 6h32, 7h32 dans les Maritimes. Bonjour, bonjour, ici François Lemay sur Ici Musique, c'est quand le jour se lève.

On va poursuivre maintenant avec la pianiste française d'origine haïtienne Célimène Daudet. On va revenir à son album consacré aux compositeurs haïtiens classiques Justin Illy, Edmond Saint-Onge et Ludovic Lamotte, et c'est toujours, toujours très, très savoureux.

Danse, feuilles d'album et meringue, des compositeurs haïtiens Ludovic Lamotte et Justin Illy, interprétés avec brio par Célimène Daudet. On revient à l'album Quatre Nations de l'ensemble Caprice, un nouvel album dans lequel Mathias Martin nous offre la reconstruction de certains concertos disparus de Vivaldi, représentant quatre nations différentes, la France, l'Espagne, l'Empire mongol et l'Inghilterra, ou l'Angleterre, qu'on écoute maintenant interprété par Mathias Manteuil et l'ensemble Caprice.

Mathias Manteuil, ses complices de l'ensemble Caprice qui interprétait le concerto L'Inghilterra ou l'Angleterre, concerto reconstruit d'après Antonio Vivaldi. Dans quelques instants, le seul et l'unique, l'incroyable, non, il est croyable parce qu'il est crédible, il sait de quoi il parle, Guy Robillard-Laveau, il sera là pour son déjeuner en

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1: Ah, vous avez choisi Ici Musique classique, Jean de Goût. Je m'appelle François Lemay, c'est quand le jour se lève.

Il paraît que la marche athlétique est vraiment excellente pour la santé et je me demande si c'est encore mieux à deux. Tout est mieux à deux d'ailleurs. Alors, ce sont les doigts de Daniel Barenboim et Radu Lupu qui marchaient ici sur le clavier pour interpréter la marche militaire de Franz Schubert. Voyez, hein, on y arrive toujours au sens. Et restons avec Schubert. Voici le scherzo de sa symphonie numéro 3, dite La Grande. Scherzo qui est censé être à l'origine une plaisanterie légère, prend des allures ici de spectacle entier dans un festival d'humour de grande qualité. C'est 15 minutes de vrai plaisir, dirigé par le toujours excellent Herbert Blomstedt.

Herbert Blomstedt, vénérable chef suédois qui dirigeait l'orchestre du Gewandhaus de Leipzig dans le scherzo de la 9e symphonie de Franz Schubert. Sextuor maintenant avec une instrumentation assez particulière, sextuor pour flûte, clarinette, basson, corps, contrebasse et piano du compositeur George Onslow. Il est anglais-français. Onslow, il est resté proche du style de Beethoven, malgré la tendance hyper romantique de son époque. Et pour lui, le piano n'était pas un moyen, mais bien un but. La plupart de sa musique de chambre a été construite autour du piano. C'est encore le cas ici. Voici le sextuor opus 30 pour vent, contrebasse et piano de George Onslow, interprété par l'ensemble Initium.

Le sextuor opus 30 pour vent, contrebasse et piano de George Onslow, c'était l'ensemble Initium. Le style d'Onslow, d'ailleurs, était proche de Beethoven, compositeur qu'il admirait au plus haut point, et on va constater ça tout de suite, pas besoin de me croire sur parole. Voici la sonate pour violoncelle et piano opus 69 de Beethoven, interprétée par le violoncelliste Yegor Diashkov et le pianiste Jean Saunier.

Le violoncelliste Yegor Diashkov et le pianiste Jean Saunier, ils interprétaient la sonate pour violoncelle et piano opus 69 de Beethoven, tirée de l'intégrale parue chez Atma. Et pourquoi pas? Voici un concerto grosso de Handel.

Un concerto grosso de Handel, c'était le Tafel Music. Alors voilà, c'est comme ça que je passe le flambeau à ma collègue Julie Daou, qui sera là dans quelques instants pour À chacun s'amuse. C'est François Lemay qui vous parle et je vous remercie d'être avec nous tous les jours. On se retrouve lundi, sans faute, quand le jour se lève.

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1: Bonjour à tous, j'espère que vous allez bien. C'est Julie Daou qui vous accompagne à l'émission À chacun s'amuse sur Ici Musique Classique. Ça me fait toujours rire l'espèce de hiérarchisation qu'on fait dans nos priorités de tâches à accomplir. Quand j'étais jeune, je détestais faire de la technique pour m'améliorer pianistiquement parlant, mais j'haïssais encore plus ça faire le ménage. Aujourd'hui, disons que je dois faire mon rapport d'impôt, là. C'est drôle combien, soudainement, l'envie de maîtriser mes gammes ou de passer l'aspirateur est de plus en plus intense. Une corvée ennuyante est si vite supplantée par une autre encore pire. Qu'est-ce que vous voulez, on n'a pas tous l'enthousiasme de Pierre-Yves McSween devant des chiffres, hein? Je sais bien qu'à un moment donné, ça devient inévitable, mais comme dirait une thérapeute que j'ai déjà consultée, faut finir par apprendre à se rendre heureux autant que faire se peut dans ce genre de contexte-là. Parce que, qu'on soit contrarié ou à bout, ça changera rien malheureusement au fait qu'il faut faire notre besogne. Alors vous me voyez venir. Qu'est-ce qui contribue à rendre les moments plates chouettes? Et oui, la musique. On en a tout plein pour vous aujourd'hui, qui risque d'égayer grandement vos obligations assommantes ou drainantes et qui va vous aider à vous sortir la tête de l'eau. On commence par la Fantaisie pour harpe, opus 35 de Louis Spohr, par Elisabeth Hennen.

Giuliano Carmignola et Mario Brunello jouaient le concerto pour deux violons et cordes RV 515 de Vivaldi avec l'Académie della Nunziata, direction de Riccardo Donni. Julie Daou avec vous sur ICI, musique classique à l'émission À chacun s'amuse. Le pianiste Louis Lortie s'est lancé dans une entreprise mais complètement folle, celle de jouer la totalité des sonates de Beethoven pour piano. Juste pour vous donner un aperçu de l'Everest que ça peut représenter. En tout, ça fait 9 albums. Vous imaginez-vous non seulement maîtriser tout ce répertoire-là, mais le comprendre, l'approfondir. Et puis là, on ne parle pas d'apprendre les notes, là. Il y en a au pouce carré. On va écouter la sonate numéro 13, opus 27, numéro 1. Et vous allez le constater, la prise de son est tellement bonne, on a l'impression d'être dans le piano. Mais c'est pas du tout brusque là, pour l'oreille. J'aime tellement cette sonate-là parce que elle commence tout en douceur, avec la main droite qui joue des petits accords et la main gauche qui fait comme une sorte de jeu de questions-réponses. Elle monte une gamme, redescend par la suite. C'est d'une simplicité désarmante, mais d'une tendresse, d'une bonté, d'une beauté qui fait penser un peu à la douceur d'une maman qui tient sur elle un petit. Après ça, il se met à développer cette idée-là. Ça s'emballe, évidemment, mais pour revenir à une forme de dépouillement final qui est absolument magnifique et qui vraiment réconcilie un peu avec la nature humaine, je trouve. Et ça, c'est juste le premier mouvement. La chance, c'est qu'après ça, il y en a encore deux autres.

Harp Consort numéro 11 en ré mineur de Laws est interprété par Maxine Highlander et les voix humaines. Vous êtes à l'émission À chacun s'amuse sur ICI Musique classique et c'est Julie Daou qui est avec vous. Mozart a tardé avant de présenter sa femme à son papa parce qu'il s'était exilé de sa ville natale, Salzbourg, fâché au départ contre son employeur de l'époque qui n'aimait pas son travail, le prince Colloredo. Mais ce qu'il craignait, en fait, c'était vraiment la réaction du paternel face au fait qu'il ait choisi de finalement élire domicile complètement à Vienne. Sauf qu'à un moment donné, il fallait bien que la rencontre se fasse. Donc, il revient chez lui. Et finalement, ça se passe pas si mal. Même que ça lui a permis de prendre ça assez relax cet été-là. Pendant cette période-là, il n'a pas beaucoup écrit. Il a profité de la vie, il s'est baigné, il a fait des promenades, il a vu des copains. Et ce qui l'a poussé à l'écriture, c'est un ami malade, en fait, Michael Haydn. Il avait promis 6 duos au prince, mais il n'y arrivait pas. Alors, Wolfgang décide de l'aider. Et au début, c'était vraiment un peu par charité, mais ensuite, ça a pris la forme d'une douce vengeance. En fait, il s'est arrangé pour assimiler tellement le style de son collègue pour que le prince ne le reconnaisse pas et qu'il puisse le berner. Et ça, ça l'a rempli de joie. Ça a donné ceci qu'on écoute par Isaac Perlman et Pinchas Zukerman.

voici l'adresse à chacun s'amuse @radio-canada.ca où vous pouvez toujours communiquer avec nous encore plus facilement via la bulle de conversation que vous trouvez sur l'application Radio-Canada Audio. Moi, si on veut me faire plaisir dans la vie, on peut me mettre du Chopin dans les oreilles et je vais être comblée. Ce compositeur-là sait aller chercher en moi autant de joie que de nostalgie. Presque toutes ses mélodies me chavirent. En tout cas, je ne peux pas y être indifférente. Et particulièrement quand il s'agit de genres un peu plus libres, si on veut. On va écouter une barcarolle. Au départ, c'est une musique qui évoque le mouvement d'une embarcation sur l'eau. Et dans ce cas-ci, après un début plutôt calme, à un moment donné, ça s'emballe de plus en plus. Et on sent les flots qui s'agitent, le vent qui se lève. Mais pour retomber ensuite et que les doux clapotis reprennent un rythme un peu moins soutenu, plus doux. On y ressent la solitude qu'on peut vivre quand on est seul sur un bateau, autant que la beauté d'un coucher de soleil qui laisse un ciel multicolore en miroir. C'est tout ça qu'on entend toujours avec l'élégance, le raffinement de l'écriture tellement unique qu'est celle de Chopin et qui se déploie ici magnifiquement sous les doigts de Vladimir Ashkenazy.

Le quatuor Prajak et leurs amis jouaient l'octuor pour cordes opus 20 de Mendelssohn. Vous êtes à l'émission À chacun s'amuse et c'est Julie Daou qui vous tient compagnie sur Ici Musique Classique. Les musiciens qui sont souvent des jeunes très virtuoses qu'on qualifie de prodiges, par exemple, ont commencé à s'initier à leur instrument avant même de marcher parfois. Lazar Berman raconte que son papa était ouvrier et je le cite, là, il dit « il ne comprenait rien à la musique ». Par contre, sa mère, elle, était professeure de piano et il confie qu'elle a carrément décidé avant qu'il naisse qu'il serait pianiste. Il se trouve qu'elle a eu raison, d'une certaine manière, parce qu'à 7 ans, il a enregistré un premier disque. À quelque chose comme 13 ans, il joue en solo avec l'orchestre de Moscou. Ensuite, il est entré au conservatoire de la ville et à 18 ans, il a étudié avec un personnage très particulier, qui était assez modeste, un peu misanthrope, qui ne voulait pas aller au concert, qui préférait rester chez lui, avec qui c'était assez difficile d'entretenir une relation, mais qui a été un phare, un de ses piliers, M. Sofronitsky. Il l'admirait beaucoup et il a, grâce à lui, parfait une technique extrêmement solide. Ensuite, il a fait la rencontre d'un autre professeur, Goldenweiser, qui lui a enseigné à parler à travers le piano, à vraiment lui donner une intention, à lui faire dire quelque chose. Et je trouve que ces deux fondements-là d'enseignement s'entendent dans ses interprétations, particulièrement dans ce qui suit, qui joint vraiment les deux volets à la fois, c'est-à-dire une grande expressivité, une communication claire des idées et une virtuosité d'exception. Le deuxième concerto de Liszt, où notre homme, donc Lazar Berman, se trouve en compagnie de l'Orchestre symphonique de Vienne.

Carlo Maria Giulini dirigeait l'Orchestre symphonique de Vienne dans le concerto pour piano de Liszt, le deuxième, avec en solo l'incomparable Lazar Berman. C'est de cette puissante façon qu'on va se dire au revoir aujourd'hui. À chacun sa muse est une réalisation du talentueux Pierre-Olivier Allary et aux choix musicaux la formidable Mathilde Legault. Quant à nous, ce n'est qu'un au revoir. J'espère qu'on va se retrouver très bientôt. C'est Julie Daou qui est avec vous. Je vous dis à une prochaine et puis prenez bien soin de vous et de ceux qui vous entourent.

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1: Amoureux et amoureuse de la belle musique, vous êtes à la bonne adresse sur Ici Musique Classique. Je m'appelle Marie-Christine Trottier. Aujourd'hui, nous prenons une bouffée d'air avec Franz Liszt. Sans exagérer, on peut dire qu'il a occupé une place de choix dans l'histoire de la musique.

Une musique très ornementée avec le pianiste Maxime Bernard qui nous fait revivre une période faste en jouant cette valse caprice de Franz Liszt. Vienne au 19e siècle, métropole de la musique européenne, les fameux salons où on se retrouvait, tous les intellectuels, les bourgeois, les aristocrates. C'est dans ce milieu intime que le jeune prodige hongrois s'est fait connaître. Il avait déjà le sens du spectacle. Il les éblouissait tous avec ses savantes improvisations et sa grande virtuosité. Ça, c'était avant de conquérir les grandes salles de concert d'Europe. La vie des stars n'est jamais simple, celle de Liszt n'y échappe pas. Un homme à la personnalité complexe, un voyageur curieux de découvrir les autres cultures, mais aussi un authentique patriote hongrois. Ajoutons le séducteur renommé qui, à la fin de sa vie, s'est tourné vers le mysticisme et la religion. À 15 ans déjà, il avait sombré dans une crise mystique majeure suite à la mort de son père, ainsi qu'une grosse peine d'amour. Le mysticisme chez lui trouve une résonance dans son poème symphonique Prometheus, Prométhée. Pour Liszt, la figure mythologique de Prométhée devient une allégorie mystique et spirituelle de l'artiste prophète. Interprétée par l'orchestre de l'opéra de Göteborg, la structure musicale est bien précise. D'abord, la souffrance initiatique, ensuite, le feu sacré, le divin, et enfin, le triomphe et la délivrance, une victoire qui symbolise la rédemption et l'immortalité de l'âme.

Après le grand orchestre, voici l'intimité du piano, parce que avec Franz Liszt, le piano est devenu l'instrument roi du romantisme. Il est le père de la technique moderne du piano, Franz Liszt. Il a beaucoup travaillé à développer ses capacités expressives. Non seulement ça, mais il a été le premier à jouer seul sur scène face à un public entier. Il a inventé le récital moderne. Visionnaire musical, il a transformé le piano en un véritable orchestre miniature, capable d'imiter la puissance symphonique. Sans surprise, il est un incontournable pour les pianistes. Pour son tout premier enregistrement en 2022, le pianiste Rodolphe Mengui avait sélectionné des œuvres qui mettent en lumière l'écriture pour piano inspirée de la Hongrie. Mengui avait alors choisi des pièces sombres et introspectives, évidemment que Liszt s'y retrouve, avec notamment sa Rhapsodie hongroise numéro 5, la plus ténébreuse, la plus grave et la plus funèbre de toute la série des 19 Rhapsodies de Franz Liszt.

Si le compositeur hongrois a consacré une grande partie de son œuvre à son instrument de prédilection, le piano, Liszt a également composé de nombreuses pièces pour orchestre, de la musique chorale et des œuvres vocales. Ajoutons à son carnet, déjà bien rempli, que Liszt a inventé le genre du poème symphonique, une œuvre orchestrale en un seul mouvement qui raconte une histoire ou bien exprime une idée poétique. Il en a composé 13. À ce chapitre, nous écouterons Les Préludes, son œuvre orchestrale la plus célèbre. Merci Mathilde d'avoir choisi l'enregistrement de 1983 des Préludes de Franz Liszt par le chef d'orchestre Riccardo Muti, à la tête de l'Orchestre de Philadelphie. L'exécution orchestrale est vraiment somptueuse.

Le grand poème symphonique de Liszt, les préludes magnifiques, on en aurait pris encore. Liszt a marqué son époque, ses apparitions scéniques acclamées, ses nombreux

aventures sentimentales, ses sympathies aussi pour les causes révolutionnaires, tout ça a vraiment fait de lui le symbole par excellence du compositeur romantique. Franz Liszt est mort à Bayreuth en 1886. Écrivez-moi pour partager vos états d'âme face à cette musique. La boîte courriel Bouffée d'air fonctionne à merveille en ligne. On la rejoint via Radio-Canada Audio. Je remercie l'équipe Mathilde Legault et à la réalisation Marine Fleury. Je m'appelle Marie-Christine Trottier. On se laisse avec une très belle et très grande musique et cette phrase « Oh, aime tant que tu peux aimer ». Cette phrase a tant inspiré Liszt pour son nocturne devenu célèbre. Il s'agit d'un poème de Ferdinand Freiligrath. On écoute ce nocturne interprété par Mariam Batsashvili. Sur Ici Musique Classique, bonne journée.

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Les musiciens aveugles, troisième mouvement du poème symphonique Conte d'été, opus 29 du compositeur tchèque Josef Souk, œuvre toute empreinte de l'ambiance champêtre de son coin de pays, écrite durant l'été 1907 dans les environs de son village natal, Krechovice, à quelques 60 km

Jacques, le morceau que je vous fais entendre, sa sérénade pour cordes opus 6, trahit d'ailleurs passablement l'influence de son professeur et futur beau-père, Antonín Dvořák, Souk l'a composé à 18 ans, en 1892, à l'époque où il était encore son élève au Conservatoire de Prague. Ça n'en est pas moins une œuvre pleine de charme, pleine de fraîcheur. Ses tout premiers auditeurs lui ont d'ailleurs réservé un accueil très enthousiaste, à commencer par nul autre que Johannes Brahms, qui l'a très chaudement recommandé à son propre éditeur, Fritz Simrock, ce qui va donner à Joseph Souk un petit début de renommée internationale.

Sérénade pour cordes, opus 6 du compositeur tchèque Josef Suk. Maurice Janssens dirige les cordes de l'Orchestre symphonique de la Radio Bavaroise. Enregistrement réalisé à Munich en janvier 2016. Musique du soir encore. On se tourne maintenant du côté de John Field, pianiste et compositeur irlandais. Il naît à Dublin en 1782. Il meurt à Moscou en 1837. Il a passé en Russie une grande partie de sa vie. Précurseur de Chopin, il va connaître un grand, grand succès avec ses nocturnes. Il est le tout premier à avoir donné ce titre à des pages pour piano. Musique rêveuse, tendre, délicate. On l'écoute interprétée par le pianiste anglais Benjamin Fritz.

Le corniste québécois Louis-Philippe Marsolais et les musiciens des Violons au Roi sous la direction de Mathieu Lucier. De Mozart, ils interprétaient le concerto pour corps numéro 4, que chez 495. Enregistrement qui nous reporte à l'été 2016. Il a été réalisé à la salle Raoul Jobin du Palais Montcalm à Québec, une production du label Atma Classique. Musique à présent de Joseph Haydn. On se plonge dans l'un de ses recueils de musique instrumentale les plus inventifs, les plus ambitieux, son cycle de 6 quatuors, opus 76, composé en 1796-1797. Haydn avait 64 à 65 ans. Il était à ce moment-là au fait de sa carrière, une célébrité vraiment admirée partout en Europe, aussi loin qu'à Saint-Pétersbourg. Et pourtant, quand on écoute ces quatuors opus 76, eh bien, on dirait qu'à 65 ans, Haydn n'a encore rien accompli et tout a prouvé. Le célèbre musicographe anglais et ami de Haydn, Charles Burney, écrivait, après avoir entendu ses œuvres à la fin des années 1790, et je le cite, « Ces quatuors débordent d'invention, de feu, de bon goût et d'effets nouveaux, et semblent être de l'invention non d'un génie sublime qui a déjà si bien et tant écrit, mais d'un de ses talents hautement cultivés qui n'a encore rien déployé de son feu auparavant. »

Joseph Haydn, Quatuor à cordes, opus 76, numéro 2, surnommé Les Quintes, interprété par les membres du jeune Quatuor français Harrod. Prestation absolument captivante, je trouve, pleine de souplesse, de clarté, extraite de l'heure intégrale des 6 Quatuors, opus 76 de Haydn, paru en novembre 2025, sous étiquette Erato. Prochaine aventure, un petit périple aquatique. Je vous propose d'écouter la très belle suite Wassermusik, musique sur l'eau, de Georg Philipp Telemann, qu'on trouve également parfois sous le titre de Marée montante et descendante de Hambourg. Telemann l'aurait composé pour les fêtes du centenaire de l'amirauté de Hambourg en 1723. Musique fantaisiste, colorée, elle évoque les péripéties des nymphes et autres divinités qui peuplent l'océan, des amours de Neptune aux plaisanteries de Triton, en passant par les jeux des naïades et le souffle d'Éole et de Zéphyr. Robert King dirige les instrumentistes du King's Consort.

Les joyeux navigateurs, dernier mouvement de cette suite Wassermusik, musique sur l'eau de Georg Philipp Telemann. On écoutait les musiciens de l'ensemble anglais de King's Consort sous la direction de Robert King. C'était la table d'harmonie, j'espère que ce parcours vous a plu. Frédéric Trudel au micro, on se donne rendez-vous demain. J'ai de très très belles choses encore à vous faire entendre. Merci d'avoir été là. Bonne fin de journée à toutes et à tous.

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1: Sur Ici Musique Classique, venez prendre une bonne bouffée d'air en ma compagnie. Je m'appelle Marie-Christine Trottier. Je suis bien d'accord, moi, avec le magazine Fanfare qui écrivait il y a quelques années. Si vous ne connaissez pas encore Dora Pejacevic, vous devez absolument la découvrir.

La pianiste sibérienne Ekaterina Litvinseva jouait quelques Blumenleben de la compositrice croate Dora Pejacevic. Blumenleben, en français, c'est la vie des fleurs. Chacune de ces pièces qu'on vient d'entendre donne vie à une fleur. Le persenège, la rose, le chrysanthème, avec toujours une imagination mélodique raffinée. La première écoute de ce magnifique bouquet a déclenché chez la pianiste Litvinseva le goût d'en apprendre davantage sur la vie et l'œuvre de Dora Pejacevic. Ça a le même effet sur moi et sur vous aussi, j'espère. Explorons le legs musical de cette grande dame, une compositrice majeure de la fin du mouvement romantique, qui a laissé 58 compositions qui comprennent des œuvres orchestrales, de la musique de chambre également. Pejacevic est née à Budapest en 1885 au sein de l'aristocratie croate. Bon, son père était un comte, sa mère une baronne hongroise qui était aussi pianiste et cantatrice. Elle a donné des leçons de piano à la petite Dora. Dora a grandi dans le domaine familial en Slavonie avant de se consacrer plus sérieusement à ses études musicales à Zagreb. Alors, de la berceuse pour piano, de la rêverie pour violon et piano, composée à 12 ans au Quatuor Opus 58, composé juste avant sa mort tragique en 1923. Elle avait 38 ans. Elle laisse un catalogue varié. On l'entend bien dans ses œuvres, sa parfaite maîtrise du langage romantique. Voici son trio pour violon, violoncelle et piano, interprété ici par le trio Nive. Ce trio fait partie des œuvres importantes qui ont contribué à la reconnaissance de la compositrice sur la scène européenne. Une musique

Dora Pejacevic laisse derrière elle une œuvre malheureusement pas assez connue. La tendance actuelle, heureusement, est soucieuse de redonner voix aux compositrices oubliées. Et quand on y pense, elle aurait pu vivre une vie d'opulence et d'oisiveté dans des grands châteaux féeriques. Mais non, au lieu de ça, elle a décidé de rejeter un destin qui semblait tout tracé. Elle est sortie des sentiers battus. En tant que femme, elle a défié les conventions sociales. Pendant la Première Guerre mondiale, Pejacevic, elle s'est engagée comme infirmière dans son village de Nassis en Croatie. Une expérience

qui l'a bouleversée et l'a amenée à ressentir un profond mépris pour l'aristocratie qui ignorait les misères et souffrances de la guerre, a-t-elle dit. C'est de cette période que date sa flamboyante et épique symphonie qui montre à la fois sa grande maîtrise de l'orchestration, une grande richesse de thèmes et une profonde sensibilité poétique. Pour vous donner une bonne idée de son langage symphonique, on va écouter le troisième mouvement de sa symphonie opus 41, reconnue comme étant la première grande symphonie moderne de la Croatie.

L'Orchestre symphonique de la BBC et son chef Sakari Oramo jouaient le troisième mouvement de la symphonie de Dora Pejacevic, figure emblématique de la culture croate, en espérant que l'œuvre de cette compositrice plus grande que nature vous aura séduit. Dora Pejacevic est une véritable star en Croatie. Des rues, des écoles et des cafés portent son nom. Un parfum et un vin mousseux ont commercialisé aussi son nom et une statue son effigie est remise lors de la sélection croate pour le concours Eurovision de la chanson. On va continuer à redécouvrir son œuvre. C'est déjà la fin de Bouffée d'air. Écrivez-moi, ne comptez pas les tours en allant sur la page de l'émission via Radio-Canada Audio. Je m'appelle Marie-Christine Trottier. Je vous souhaite une bonne journée sur Ici Musique Classique.

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Musique décoiffante du compositeur allemand Georg Kaspar Schumann. C'était la Symphonia pour la tempête tirée de son opéra La fidèle Alceste, composé en 1719. Grand, grand succès de l'opéra de Hambourg. L'œuvre y a été représentée non moins de 42 fois de 1719 à 1723. On écoutait ici un très bref extrait joué par les musiciens de l'ensemble L'Arpeggiata sous la direction de Christina Pluart. Bonjour à tous, bienvenue à la table d'harmonie, Frédéric Trudel au micro, très heureux de vous savoir à l'écoute. On a un beau 2 heures de musique devant nous. Je vous propose de faire un petit bout de chemin encore avec ce Georg Kaspar Schumann, musicien un peu oublié. Il est né à Idensen en Basse-Saxe en 1672, mort à Wolfenbüttel en 1751. Il a commencé sa carrière comme chanteur à l'Opéra de Hambourg avant d'œuvrer à la cour de Wolfenbüttel, où il a composé une bonne trentaine d'opéras, dont une infime partie seulement nous est parvenue. On écoute la suite instrumentale tirée de son opéra Ludovicus Pius, Louis le Pieux, créé en 1726. Musique théâtrale, pleine de vie, de couleurs, de surprises. Elle est superbement jouée ici par les musiciens de l'Académie de musique ancienne de Berlin.

Musique du compositeur allemand Georg Kaspar Schürmann, suite orchestrale tirée de son opéra Ludovicus Pius, Louis le Pieux. On écoutait les excellents instrumentistes de l'Académie de musique ancienne de Berlin, extrait de leur album Ouverture pour l'opéra de Hambourg. Musique à présent de George Friedrich Händel. Händel qui a été actif d'ailleurs lui aussi à l'opéra de Hambourg durant ses jeunes années. C'est à titre de violoniste et claveciniste dans l'orchestre de l'opéra de Hambourg que Händel a vraiment commencé à 19 ans sa carrière de musicien professionnel. C'est là aussi qu'il va écrire et faire jouer ses tout premiers opéras. Je vous propose de nous abandonner justement à la voix d'une de nos plus grandes interprètes de l'œuvre lyrique de Händel, la merveilleuse soprano québécoise Karina Gauvin. On la retrouve ici aux côtés des musiciens de l'ensemble Tempo Rubato sous la direction du claveciniste Alexander Weimann.

Handel, suite pour clavecin numéro 3, en ré mineur, sous les doigts du pianiste Murray Peraya. Enregistrement qui remonte à l'automne 1996, un disque de la maison Sony. On poursuit maintenant avec un grand et peut-être un peu insoupçonné admirateur de Handel, Ludwig van Beethoven. Beethoven vouait à Handel un véritable culte. Il disait de lui, et je le cite, qu'il était le plus grand, le plus savant compositeur qui ait jamais vécu. Il détenait apparemment une collection complète en 42 volumes des œuvres de Handel. Il la désignait d'ailleurs à ses amis en disant « Là réside la vérité ». Beethoven aurait beaucoup étudié notamment les œuvres sacrées de Handel, ses grands oratorios. Il en admirait le dramatisme. On pense qu'il en aurait même été inspiré dans la composition de sa propre grande œuvre religieuse, sa fameuse Missa Solemnis. Alors, oui, Beethoven a été, bien sûr, un grand inventeur, un grand rénovateur de la musique, mais c'est bon de se rappeler parfois que son œuvre est aussi tributaire de ses prédécesseurs et qu'il s'inscrit dans une longue lignée de grands maîtres avant lui.

Beethoven, Quatuor à cordes numéro 13, opus 131, interprété par les membres du Quartetto Casals. Enregistrement tiré du volume 3 de leur intégrale des Quatuors de Beethoven. Il a été réalisé en 2019 et paru chez Harmonia Mundi. Musique à présent d'une véritable star du hautbois au XVIIIe siècle, le hautboiste allemand Ludwig August Lebrun. Né à Mannheim en 1752, mort à Berlin en 1790, à seulement 38 ans, il a eu le temps quand même de composer pas moins de 14 concertos pour hautbois. Des œuvres qui montrent sa prodigieuse aisance, sa légendaire virtuosité de hautboïste, mais également une grande sensibilité, un réel talent de mélodiste, des airs qui trouvent toujours le moyen de charmer nos oreilles. On écoute l'excellent hautboïste néerlandais Bart Schneeman. Jan Willem de Vriend dirige le Netherlands Radio Chamber Orchestra.

Concerto pour hautbois numéro 5 en do majeur de Ludwig August Lebrun. Le hautboïste néerlandais Bart Schneeman était ici aux côtés des musiciens du Netherlands Radio Chamber Orchestra sous la direction de Jan Willem de Vrinde. C'était la table d'harmonie aujourd'hui, déjà l'heure des au revoir. J'espère que vous avez passé un beau moment avec moi. Frédéric Trudel ici, au plaisir de vous retrouver dès demain sur votre chaîne classique de Radio-Canada. Merci d'avoir été là. Très belle fin de journée à toutes et à tous.

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1: Un beau bonjour à tout le monde, c'est Julie Daou qui vous accompagne sur Ici Musique Classique à l'émission À Chacun s'amuse, très heureuse de vous accueillir. Je suis allée souper chez des amis qui m'ont confié que ça les stressait beaucoup de recevoir, que pendant deux jours avant, juste l'idée de devoir faire les courses, organiser le repas, c'était une source d'anxiété. Pourtant, c'est pas comme si j'étais la reine d'Angleterre, là. J'ai aucune exigence, je veux juste passer du bon temps avec ceux que j'aime. Mais eux se mettent énormément de pression. Et on était trois couples à discuter de ça. Et quand on a compris que dans leur quotidien, ce ne sont pas tant que ça des gens qui font à manger, ça les sort de leur zone de confort beaucoup, ben là, on les a questionnés sur leur manière de procéder. On s'est aperçu qu'ils se donnaient pas beaucoup de chance. Ils préparent pas beaucoup de choses à l'avance, ils vont chercher des ingrédients compliqués pour faire des plats compliqués parce que dans leur tête, ça peut pas être savoureux si c'est pas

compliqué. Et là, je leur ai sorti mon arme fatale, la comparaison avec la musique. Ça a été assez concluant, je dois dire, ils ont tout compris. Bien sûr, certaines mélodies sont complexes, mais il y en a d'autres. Le premier mouvement de la sonate à la lune de Beethoven, le début de la petite musique de nuit de Mozart, des classiques. Ça fait pas tant dans l'esbrouf, pourtant c'est diablement efficace. Puis évidemment, un peu plus tard, ça explose. Alors, suivons cet exemple-là et gâtons-nous les oreilles de simplicité, mais aussi de richesse, en commençant par ce concerto de Johann Adolf Haas par Lawrence Dean et l'orchestre de la cour de Hanovre.

Le rondo pour piano opus 51 numéro 2 de Beethoven est interprété par Louis Lortie. Julie Daou avec vous sur ICI, musique classique à l'émission À chacun s'amuse. La musique pour chœur est tellement multiple, il y en a pour toutes les occasions. Certaines se déploient de manière extrêmement grandiose avec des grands orchestres par exemple en plus. D'autres sont plus intimes. On va écouter une œuvre de Cristobal Morales, compositeur espagnol, Officium Defunctorum, qui est une sorte de requiem, donc une œuvre qui est jouée pour honorer la mort et dont l'interprétation, la première, remonte à l'année 1559. Donc, ça fait un petit bout. À cette époque-là, plusieurs compositeurs avaient adopté la musique polyphonique, donc à plus qu'une voix, donc pas à l'unisson. Et beaucoup de ces œuvres-là étaient empreintes d'une forme de mysticisme, si on veut, qui n'était pas étranger au contexte. À ce moment-là, l'Europe était dans une sorte de crise de valeurs due à la réforme. Et le contenu des textes, la forme, en fait, était très dramatique. Ça évoquait beaucoup les grands doutes, les peurs aussi de l'humain, le temps qui passe, notre passage peut-être transitoire sur la terre, les questions qui opposent mortalité, éternité, culpabilité aussi, comment recevoir la miséricorde de Dieu, bon, tout ça là. Et c'est transmis par des voix humaines, dépouillées de tout artifice, qui n'ont pas d'accompagnement, et je trouve que c'est vrai que ça rend l'expérience particulièrement introspective, comme on le constate à l'instant grâce à la Capella Reial de Catalogne et Hesperion 20, direction de Jordi Savall.

Jacob Lindberg jouait quelques airs traditionnels suédois. C'est Julie Daou qui est avec vous à l'émission À chacun s'amuse sur ITZY Musique Classique. On s'apprête à entendre le quatuor à cordes en fa majeur Obokun 3, numéro 17 de... Et là, c'est un peu particulier parce que sur ma feuille de route, je m'attendais à cause de la nomenclature que ce soit écrit juste Haydn, c'est le cas, mais c'est aussi écrit Hofstetter, compositeur présumé. Pourquoi? Parce que le mystère qui entoure ce corpus-là de 6 quatuors est encore très grand quant à la paternité de l'auteur. Premier élément douteux, la ligne du temps, le moment où ils auraient été écrits. S'ils étaient de Haydn, ça se peut moyennement. Ensuite, la partition n'existe que dans une édition imprimée. Donc, question authenticité, on reste dans le flou encore. En plus, deux spécialistes musicologues ont découvert les traces d'une inscription sur les planches d'imprimerie de certaines des parties séparées, donc les textes pour chacun des instruments, sur lesquels il y aurait une attribution au signor Hofstetter. Donc, ils sont

tiré la conclusion que possiblement que le nom de Haydn aurait remplacé celui de Hofstetter parce qu'il était beaucoup plus vendeur. Mais c'est pas incontestable. Pour ça, ce serait nécessaire de prouver qu'il y aurait vraiment aucun doute qu'il soit pas d'une autre main, ce qui est une tâche pratiquement impossible avec les documents qu'on a sous la main aujourd'hui. En plus, la musique en tant que telle, si on isole toutes les autres variables, est à la fois typique de Haydn et atypique. Et si on écoute la musique de Hofstetter, c'est la même chose. Fait que finalement, elle pourrait être des deux. Ou de ni l'un ni l'autre. Ce qui ne nous empêche pas, nous, de l'écouter. On l'écoute par le Quatuor Kodály.